0: Non, donc, c'est pas fait pour lui, c'est vraiment pour le faire de toi.
1: Pas de problème, je suis né. Oui.

0: Ouais, ça va être meilleur pour le week-end. Bonne journée. Un autre verre.
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0: Non, non, c'est pas un point de vue comme
1: ça.
0: Last name, Nora Ocean Roberts, William Ocean Ocean David versus Adam Lincoln Ida.